Bonjour, chers auteurs, ici Ankara, Radio La Voix de la Turquie. Aujourd'hui, nous sommes le lundi 12 octobre 2026. Mesdames et messieurs, nous sommes heureux de vous retrouver sur les ondes de la radio La Voix de la Turquie, émettant dans la bande des 31 mètres sur 17 640 kHz vers l'Europe, dans celle des 31 mètres sur 9 880 kHz vers l'Afrique du Nord et de l'Ouest, et dans celle des 41 mètres sur 7 360 kHz vers l'Afrique orientale. 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Chers auteurs, notre émission de ce jour vous sera présentée par moi-même Hussein avec l'assistance de notre technicien du son Gökhan. Au cours de notre émission de ce jour, vous pouvez écouter nos programmes intitulés Une histoire de solidarité et La voix des racines.

0: Chers auditeurs, tout d'abord les principaux titres de nos informations d'aujourd'hui. Le président turc réaffirme l'unité du monde turcique en amont du sommet d'Ankara. Le PKK a évacué quatre camps dans le nord de l'Irak. L'Union européenne adopte près de 1 600 nouvelles sanctions contre le complexe militaro-industriel russe. Cisjordanie, des colons israéliens cherchent à chasser les Palestiniens de leurs terres par les enlèvements et la violence. Cyberattaque contre des supermarchés en France, les températures manipulées, des produits surgelés perdus. Et enfin, Euromed, en 3 ans de génocide à Gaza, plus de 10 000 enfants ont été amputés. Mesdames et messieurs, voici à présent le détail de notre bulletin d'information. Le président turc réaffirme l'unité du monde turcique en amont du sommet d'Ankara. Erdogan promet un soutien continu aux jeunes du monde turcique et affirme que le prochain sommet de l'Organisation des États turciques à Ankara fera progresser la coopération. Le président turc Recep Tayyip Erdogan a déclaré que le partenariat entre les nations turciques s'étendait bien au-delà des frontières géographiques, soulignant leur histoire commune, leur riche culture et leurs liens affectifs étroits. Notre partenariat va bien au-delà des frontières tracées sur les cartes. Notre voyage commun repose sur une histoire profondément enracinée, une culture riche et des liens d'affection très forts, a assuré Erdogan dans un message vidéo adressé au Rassemblement de la jeunesse du monde turcique, organisé au centre des congrès de Kocaeli. Saluant les participants et souhaitant plein succès à l'événement, le président turc a exprimé sa satisfaction de voir ce rassemblement qu'il avait personnellement annoncé lors d'une rencontre avec les jeunes en mai dernier se tenir dans la province de Kocaeli, au nord-ouest de la Turquie. Il a souhaité la bienvenue aux jeunes venus de différentes régions du monde turcique pour assister à l'événement et a transmis ses salutations et son affection au peuple ami et frère par l'intermédiaire des participants. Je tiens à souligner que notre partenariat va bien au-delà des frontières tracées sur les cartes, a-t-il affirmé, avant d'ajouter, notre voyage commun repose sur une histoire profondément enracinée, une culture riche et des liens d'affection très forts. À cet égard, je considère qu'il est très important que les enfants d'Anatolie se réunissent avec vous, mes jeunes frères et sœurs, venus de différentes régions du monde turcique. Nous continuons à vous apporter le soutien le plus vigoureux possible, à vous les jeunes, qui unissez vos énergies autour d'un idéal commun pour un avenir prospère, a-t-il ajouté. Erdogan a par ailleurs souligné l'importance du 13e sommet de l'Organisation des États turciques prévu à Ankara à la fin de ce mois. En tant que Turquie, nous visons à faire progresser notre idéal d'unité dans la langue, la pensée et l'action avec le 13e sommet de l'Organisation des États turciques que nous tiendrons à Ankara à la fin de ce mois, a-t-il déclaré. Le PKK a évacué le 8 octobre 4 zones de cantonnement à Metina, dans le nord de l'Irak, ont indiqué des sources sécuritaires turques. Il s'agit des zones de Ebat, Yashk, Sabri et Sasson, situées dans le secteur de base, ont précisé ces sources. Cette évacuation intervient dans le cadre de l'initiative Renforcement de la solidarité nationale et de l'intégration sociale qui vise à consolider la stabilité régionale et la fraternité entre Turcs et Kurdes. Selon les mêmes sources, ce processus se poursuit avec détermination et sans concession et constitue un tournant historique pour l'avenir de la Turquie. Après la cessation des activités du PKK dans l'ensemble des zones, les prochaines étapes doivent permettre le retour en Turquie des membres de l'organisation bénéficiant des dispositions légales prévues à cet effet, ont-elles indiqué. Un consensus social autour de leur réintégration doit également être recherché. Des programmes couvrant notamment l'éducation et l'économie sont envisagés pour accompagner leur intégration dans la société. Les sources sécuritaires ont souligné que l'objectif était d'instaurer durablement la paix intérieure et de permettre à toutes les composantes de la société de vivre ensemble dans la paix sur la base de la fraternité entre Turcs et Kurdes.
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0: Cisjordanie, des colons israéliens cherchent à chasser les Palestiniens de leurs terres par les enlèvements et la violence. En Cisjordanie occupée, des colons israéliens ayant accaparé des terres palestiniennes enlèvent, séquestrent, frappent et menacent avec des armes des Palestiniens pour les chasser de leurs terres par la peur et la violence. Selon la radio publique palestinienne, 7 Palestiniens ont été enlevés le 10 octobre. 3 à Naaline, à l'ouest de Bethléem, 3 à Kafine, au nord de Tulkarem, et un agriculteur à Beit Imrin, près de Naplouse, leur sort restant inconnu. Ces enlèvements surviennent surtout pendant la récolte des olives, période où les agriculteurs subissent coûts, entraves à l'accès aux champs, vols de récolte, arrachage d'arbres et destruction de terres. D'après un rapport de l'OCHA publié en mai 2025, au moins 50 Palestiniens, dont 3 enfants, avaient été enlevés ou retenus par des colons, parfois en uniforme militaire, depuis octobre 2023. L'organisation palestinienne Al-Haq, dans un rapport du 24 septembre 2026, relève que ces enlèvements de plusieurs heures et ces détentions arbitraires

0: se généralisent, accompagnés de traitements inhumains pouvant relever de la torture. Des responsables du Conseil palestinien de lutte contre le mur de séparation et les colonies dénoncent une hausse inquiétante de ces cas, souvent commis sous la protection de l'armée israélienne, comme à Kafine. Selon eux, l'impunité encourage les colons à récidiver et la peur gagne des villages entiers, éloignant les paysans de leurs champs et les menaçant de perdre leurs récoltes. Un spécialiste de la colonisation y voit non des actes isolés, mais un plan stratégique visant à isoler les zones classées C, qui représentent environ 60% de la Cisjordanie et sont entièrement sous contrôle israélien depuis les accords d'Oslo II de 1995, afin de confiner la présence palestinienne dans les zones B isolées et de préparer l'annexion. Face à cela, la persistance des agriculteurs à récolter leurs olives est présentée comme un acte de résistance populaire, d'autant que cette récolte est devenue pour beaucoup de familles l'unique source de revenus. Selon le Conseil, plus de 26 000 oliviers ont été coupés ou endommagés en Cisjordanie au premier semestre. Depuis octobre 2023, les colons y ont mené plus de 14 700 attaques qui ont tué 66 Palestiniens et détruit, brûlé ou arraché plus de 147 000 arbres, dont plus de 100 000 oliviers. L'UE adopte près de 1 600 nouvelles sanctions contre le complexe militaro-industriel russe. La haute représentante de l'UE pour les affaires étrangères et la politique de sécurité, Kaja Kallas, a annoncé l'adoption d'environ 1 600 nouvelles sanctions visant le complexe militaro-industriel russe. Dans un message publié sur X, elle précise que ces mesures ont été décidées à Luxembourg lors de la réunion des ministres des Affaires étrangères de l'Union. C'est le plus grand élargissement de notre liste de sanctions depuis le début de la guerre lancée par la Russie. L'Europe montre une fois de plus qu'elle agit dans l'unité, écrit-elle. Plus de la moitié de ces nouvelles sanctions concernent la chaîne de production des missiles balistiques. Pour Kaja Kallas, l'objectif est de rendre la fabrication des armes que la Russie utilise pour tuer les Ukrainiens nettement plus difficile, plus lente et plus coûteuse.
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0: Cyberattaque contre des supermarchés en France. Les températures manipulées, des produits surgelés perdus. Des systèmes de refroidissement d'au moins 150 supermarchés français ont été pris pour cible lors d'une cyberattaque. Intervenant à distance, les pirates ont provoqué la détérioration de produits frais et surgelés, causant des milliers d'euros de dégâts. Dans certains magasins, les températures ont été modifiées à distance. Le PDG de Coopérative U, Dominique Schelcher, a confirmé la situation sur les réseaux sociaux, indiquant que les installations frigorifiques de nombreux magasins de son réseau étaient visées depuis la veille au soir. Après l'attaque, la température des congélateurs a dépassé 26 degrés. Dans deux supermarchés Intermarché et Super U de la seule région Alsace, les dégâts atteignent 270 000 euros et les pertes nationales pourraient se chiffrer en millions. Selon BFM TV, les pirates ont détourné un système normalement conçu pour protéger ces installations en le retournant pour imposer un dégivrage forcé et continu, ce qui a fait grimper la température jusqu'à 50 degrés dans certains réfrigérateurs. Euromed, en 3 ans de génocide à Gaza, plus de 10 000 enfants ont été amputés. L'Observatoire euroméditerranéen des droits de l'homme Euromed, basé à Genève, qualifie de génocide les attaques lancées par Israël contre la bande de Gaza en octobre 2023. Selon son bilan de ces 3 années, plus de 10 000 enfants palestiniens ont subi une amputation et sur 10 personnes tuées, 9 étaient des civils. Par ailleurs, 13% des 2,4 millions de Palestiniens de Gaza ont été tués, blessés, portés disparus ou détenus, les enfants représentant 30% des victimes et les femmes 20%. D'après le ministère palestinien de la Santé, 74 382 Palestiniens ont été tués et 175 416 blessés. Euromed estime que 40 000 personnes, dont 21 000 enfants, vivront avec un handicap permanent ou auront besoin d'une longue rééducation. L'organisation indique que 12 000 Palestiniens ont été détenus par Israël pendant cette période. Auprès de 100 anciens détenus libérés, elle a documenté 42 formes de torture et de traitements inhumains et dégradants dans les prisons et centres de détention israéliens, dont des viols,

des violences sexuelles, des décharges électriques et des exécutions sous la torture. Toute la population de Gaza souffre de traumatismes psychologiques et d'une grave insécurité alimentaire, tandis que la destruction des infrastructures a fait chuter de 98% la quantité d'eau disponible par habitant. Israël a par ailleurs détruit 3 millions d'arbres, 85 000 dounams de vergers et 8 700 puits agricoles. Euromed affirme qu'Israël poursuit les génocides sous d'autres formes malgré le cessez-le-feu annoncé le 10 octobre 2025. Selon le bureau des médias du gouvernement de Gaza, depuis l'entrée en vigueur de ce cessez-le-feu, Israël a commis 5 474 violations, maintenu le siège et la famine et détenu 203 Palestiniens. Les attaques ont détruit 90% des infrastructures civiles de Gaza, dont la reconstruction nécessiterait environ 71,4 milliards de dollars, selon un rapport international. Mesdames et messieurs, c'était notre bulletin d'information sur les ondes de la radio La Voix de la Turquie. Chers auditeurs, nous continuons en musique. Nous écoutons Bloc 3 qui nous interprète N'a plus au son, mais c'est là.

Une histoire de solidarité. Une tradition d'État, de la civilisation des Wakfs, à l'État social, un pont de compassion. Cette miséricorde sans égale, brodée comme une dentelle au fil des siècles dans les actes de Wakfs ottomans, a revêtu en 1923, avec une aube nouvelle et la proclamation de la République, une identité plus institutionnelle et plus forte. Cette grande transformation n'était pas une rupture, bien au contraire, elle était l'élargissement.

l'élargissement du lit d'un fleuve séculaire. Les premières années de la République n'ont pas seulement été une période de changement de régime, mais aussi une ère de reconstruction de la compassion. Cet immense esprit d'entraide hérité de l'Empire s'est uni au principe d'État social de la Turquie moderne pour se transformer en un vaste bouclier protecteur s'étendant à chacun de ses citoyens. Aujourd'hui, du Croissant Rouge Kızılay à Darül Aceze, des hôpitaux de Wakf aux premiers fonds sociaux de la République, nous évoquons la manière dont cet héritage sacré a servi de ciment à la pérennité de notre État. Bienvenue sur ce pont inébranlable qui s'étend de la miséricorde de la nation à la compassion de l'État. L'Empire ottoman avait bâti, grâce au système des Wakf, un modèle de solidarité civile sans égal dans le monde. De Soliman le Magnifique à Besmia Alem Valide Sultan, chaque membre de la dynastie et chaque citoyen bienfaiteur avait consacré ses biens et ses propriétés au service de la nation. La première décennie de la République est jalonnée d'étapes révolutionnaires qui ont fait de l'aide sociale non plus une faveur personnelle, mais un devoir fondamental de l'État. Fondée le 3 mars 1924, la Direction générale des fondations a placé sous la garantie du droit moderne des milliers d'œuvres léguées par les ancêtres, ainsi que les clauses de bienfaisance. C'était l'alliance de la bureaucratie républicaine et de cette sensibilité ancestrale qui proclamait que pas un seul centime de l'argent et des biens des fondations ne subissent le moindre tort. La Direction générale des fondations est une institution officielle de l'État créée en 1924 par la République de Turquie afin d'assurer la gestion ordonnée et le contrôle du patrimoine des fondations héritées de l'Empire ottoman. Sa mission fondatrice est de préserver les biens des fondations, d'exploiter efficacement leurs revenus et de contrôler les affaires des Wakf en toute transparence. Durant les premières années de la République, adapter la structure institutionnelle des fondations au système étatique moderne constituait une nécessité critique et la Direction générale des fondations a répondu à cette exigence. L'institution a mené la gestion et le contrôle des fondations à travers toute la Turquie par le biais d'une structure centralisée, garantissant ainsi la pérennité de la tradition des fondations et son utilisation au profit du peuple. La maxime des aïeux « Fais vivre l'homme pour que vive l'État » faisait écho en tout point à la vocation de la République d'être le protecteur des déshérités. Le Croissant Rouge, Hilal Ahmer, qui accourait à l'aide de ses soldats sur le front et à l'aide de ses orphelins à l'arrière durant les jours les plus sombres de l'Empire ottoman, s'est transformé avec la République en un géant moderne de l'aide humanitaire sous le nom de Kızılay, donné personnellement par Gazi Mustafa Kemal Atatürk. Darül Aceze, cet hospice historique pour personnes démunies et vulnérables, ouverte par le sultan Abdülhamid Han comme une porte de la compassion, a été préservée avec la même sacralité sous la République, maintenant sa miséricorde universelle sans distinction de religion ni de langue, en tant que plus puissante forteresse sociale de notre État. Il ne s'agissait point d'une rupture, mais de la volonté de préserver au plus haut niveau l'héritage des aïeux. La République n'a pas relégué le testament des ancêtres aux oubliettes. Au contraire, elle a fait de ce testament la pierre angulaire de l'État. Aujourd'hui, les politiques complètes d'aide sociale menées par notre État représente en réalité la Renaissance avec les moyens de l'ère moderne, de ces lignes pleines de miséricorde inscrites il y a des siècles dans les actes de Wakf. Les hôpitaux pour indigents, Gureba, des Wakf ottomans, perpétuent aujourd'hui cette même attention de guérison au sein des hôpitaux de ville et du solide système de santé de la Turquie moderne. La vision de l'aide sociale de la République a conféré à l'esprit des Wakf une garantie constitutionnelle en le transformant en un droit civique. Comme le soulignent d'éminents scientifiques,

0: La République et le processus de reconstruction de l'aide sociale nous ont démontré ceci. Fort de la grande puissance puisée dans son passé enraciné, notre État a considéré comme son devoir le plus sacré d'apporter un remède à chaque peine de son citoyen. De l'Empire à la République, puis jusqu'à la Turquie puissante d'aujourd'hui, cet étendard de la solidarité s'élève sur le caractère commun de notre nation, l'entraide. Aujourd'hui, avec sa main secourable tendue aux quatre coins du monde, la Turquie est en réalité le plus grand représentant et le porte-étendard de cette civilisation millénaire des Wakf dans le monde moderne. Dans notre civilisation, l'État n'est pas seulement une autorité, il est aussi un père bienveillant, une mère protectrice. Ces coffres d'abondance, legs de nos ancêtres, continuent de vivre aujourd'hui dans les politiques sociales de notre État, dans les services de nos municipalités et dans les activités de nos fondations. La bonté, hier comme aujourd'hui, demeure le ciment le plus solide et le plus inébranlable qui unit cette noble nation. Nous avons franchi cette halte bienveillante où l'histoire et l'avenir s'enlacent à travers le visage étatique de la miséricorde. Sur chaque pierre que nous contemplons repose la prière d'un aïeul et sur chaque terre que nous foulons s'inscrit le labeur d'une république. Au cours de ce grand voyage, nous avons vu que même si les civilisations changent et les noms se transforment, cette foi inébranlable ancrée dans le cœur de cette nation, selon laquelle ce que donne la main droite, la main gauche doit l'ignorer, ne changera jamais. Nous sommes les maillons de cette immense chaîne de fidélité qui transmet à travers les siècles la chaleur d'une main caressant la tête d'un orphelin jusqu'à aujourd'hui. Dans cette histoire pétrie par la bénédiction de la bonté, nous continuerons à suivre la trace de la miséricorde tant qu'il nous restera un souffle de vie. Car nous savons qu'un amour désintéressé est la seule chose qui fait vivre l'homme, glorifie l'État et rend les lendemains possibles. Sur la terre de ceux qui préservent ce dépôt sacré, qui partagent la peine d'autrui et qui disent nous au lieu de je, la bonté triomphera toujours. Avec le souhait que nos ponts du cœur ne s'effondrent jamais et que nos sources de miséricorde ne tarissent point. En attendant de nous retrouver à une autre halte de fidélité, sous un autre visage de la bonté, demeurez avec amour, sérénité et miséricorde. Une main se tend, une vie bascule. C'est alors que l'histoire s'accomplit. Rendez-vous la semaine prochaine dans une histoire de solidarité.
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arrive qu'un territoire se raconte à travers un fleuve, parfois à travers un poème, et parfois à travers une simple mélodie. Certaines voix voyagent bien au-delà de leur lieu de naissance. Elles naissent de la corde d'un saz et se retrouvent entendues dans une autre, toute autre ville. Au fil des siècles, elles se façonnent dans la langue de peuples différents, prennent vie à travers des instruments différents. Les makams sont précisément les traces sonores de ce long voyage. Lorsqu'on observe la géographie musicale du monde turcique, on découvre non seulement des mélodies différentes, mais aussi des émotions différentes. Car le makam est bien davantage qu'une indication de note qui compose une mélodie. Le makam, c'est la démarche même de l'émotion au cœur de la musique. Tantôt, il apaise, tantôt, il emplit l'âme de mélancolie, tantôt, il exalte, tantôt, il plonge dans la rêverie. Dans l'univers des makams d'Anatolie, nous pouvons commencer par le jaste. Dans la conception traditionnelle, le jaste est associé à un caractère plus équilibré, solide et paisible. Il procure à l'auditeur un sentiment de confiance, comme si ses pieds prenaient fermement appui sur la terre. La voix du jaste ne connaît pas la précipitation, elle porte plutôt l'ordre, la quiétude et la paix intérieure. C'est pourquoi le jaste ouvre chez l'auditeur une porte calme, mais puissante. Vient ensuite le makam d'Ushak. Dans l'univers de l'Ushak, règne la chaleur et la sincérité. Dans la musique turque, il se ressent à travers un caractère doux et empreint d'émotion, particulièrement proche de la voix humaine. En écoutant l'Ushak, on songe à l'amour, à la tendresse du cœur et à l'intimité. Comme si, depuis le lointain, une voix familière venait nous appeler. Le Hijaz, quant à lui, porte un tout autre climat. Dans la voix du Hijaz plane l'ombre de l'exil, de la nostalgie et d'une mélancolie profonde. Mais il ne s'agit pas seulement d'une sombre tristesse. On y trouve aussi le voyage, l'éloignement et le désir de retrouvailles. C'est pourquoi le Hijaz peut éveiller, en l'auditeur, à la fois un sentiment de séparation et la nostalgie d'un lieu resté au loin. Le Segar ouvre une porte plus intériorisée encore. Sa voix laisse percevoir l'intimité, la réflexion et la profondeur. C'est comme si l'homme se retirait de la foule pour marcher vers son propre intérieur. L'émotion du Segar ne se dit pas à voix haute, elle ressemble à un secret que l'on porte en soi. Le Husseini, lui, s'approche d'un univers émotionnel plus lumineux. Dans la conception traditionnelle des makams, il est associé à l'amour, à la paix et à la sincérité. En écoutant le Husseini, on peut sentir naître en soi une douce sensation d'apaisement, comme atteindre une eau fraîche au terme d'un long voyage. Et le Niravend, sa voix porte une mélancolie empreinte d'élégance. Elle n'est ni tout à fait sombre, ni tout à fait lumineuse. Elle ressemble à cette fine douleur que l'on ressent en songeant à un souvenir. Elle rappelle le passé, sans pour autant y laisser l'auditeur enfermé. Chacun de ces makams a acquis en Anatolie ses propres strates de signification. Mais la culture des makams ne se limite pas à l'Anatolie. Lorsque l'on s'avance vers l'Azerbaïdjan, on rencontre la tradition du mougam ici. Des mougams tels que le rast, le chour, le segar, le chahargar, le bayat shiraz, le shushter et le humayun produisent sur l'auditeur des effets différents, non seulement par leur structure musicale, mais aussi par les états d'âme qu'ils expriment. Le mougam rast se distingue par un caractère plus équilibré et empreint de dignité, tandis que le chour, par sa chaleur et son lyrisme, se rapproche de la voix humaine. Le segar construit un discours plus profond et plus intime. Le chahargar, de par sa structure plus vive et dynamique, met en avant un sentiment d'exaltation et de mouvement. Le bayat shiraz, quant à lui, attire l'auditeur vers son monde intérieur par une atmosphère mélancolique et méditative. Le shushter

0: voyage laisse chez l'auditeur une empreinte poignante par sa profonde mélancolie. Le Humayun, enfin, crée une atmosphère plus grave, réfléchie et empreinte de dignité. En nous dirigeant vers le Turkestan, nous rencontrons la tradition du Sheshmakam. Cette conception des six makams ne constitue pas seulement un système musical, mais un immense héritage culturel forgé au fil des siècles. Buzruk, Rast, Navo, Dugar, Segar et Irak. Chacun d'eux, par des voix mélodiques et des modes d'expression différents, crée des espaces où se rencontrent la voix humaine, l'instrument à cordes et la poésie. Ce qui retient ici notre attention, c'est ceci. La présence de noms de makam, identiques ou similaires dans des régions géographiques différentes, constitue une trace importante des contacts qui se sont noués à travers l'histoire entre les cultures musicales. Il ne faudrait cependant pas en conclure que ces noms renvoient, dans chaque région, à une structure musicale ou à une émotion rigoureusement identique. Car chaque territoire a réinterprété le son qu'il a reçu à travers son propre langage culturel. Peut-être le sens véritable d'un makam ne réside-t-il pas dans les mots par lesquels nous le décrivons, mais dans la trace qu'il laisse en nous à l'instant même où nous l'écoutons. Telle mélodie réduit l'homme au silence, telle autre le plonge dans la pensée, telle autre encore fait naître sur son visage un sourire qu'il ne remarque même pas. D'autres enfin touchent une mélancolie dont nous ne saurions expliquer la cause. Au fil des siècles, compositeurs, bardes et interprètes ont raconté des histoires différentes autour des mêmes sonorités, chaque génération y ajoutant sa propre émotion. C'est pourquoi les makams ne sont pas seulement un héritage musical venu du passé, mais une forme d'expression vivante qui continue aujourd'hui encore de parler à l'homme. Lorsqu'une mélodie s'achève, tout ne s'arrête pas pour autant. Tandis que la dernière note se dissipe dans l'air, une autre mélodie commence à l'intérieur de l'auditeur. C'est peut-être là le don le plus précieux que nous offre la musique. Faire ressentir ce qui ne peut être dit et laisser résonner à nouveau, parfois à l'instant où l'on s'y attend le moins, la voix que l'homme porte en lui-même.
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Mesdames et Messieurs, ici Ankara, Radio La Voix de la Turquie, émettant dans la bande des 31 mètres sur les 7740 kHz vers l'Europe, dans celle des 31 mètres sur 9880 kHz vers l'Afrique du Nord et de l'Ouest, et dans celle des 41 mètres sur 7360 kHz vers l'Afrique orientale. Nous sommes arrivés une fois de plus à la fin de notre émission de ce jour qui vous a été présentée par moi-même Hussein, avec l'assistance de notre technicien du son, Gökhan. Nous espérons vous retrouver demain à la même heure et sur la même longueur d'onde. Au revoir.